Parlez et agissez comme des gens qui vont être jugés par une loi de liberté. Car le jugement est sans miséricorde pour celui qui n'a pas fait miséricorde, mais la miséricorde se moque du jugement.

0: 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Fac nos te glorificare, Domine.
1: Fac nos te glorificare, Domine.
2: Ouvre les yeux de notre cœur, que nous puissions te connaître.
1: Fac nos te glorificare, Domine.
2: Délivre-nous du péché par ta puissance.
1: Fac nos te glorificare, Domine.
2: Garde-nous de craindre ceux qui nous haïssent.
1: Fac nos te glorificare, Domine.
2: Fais-nous vivre dans la concorde et la paix, ainsi que tous les habitants de la terre.
1: Fac nos te glorificare, Domine.
2: Accorde à tes enfants la joie et le bonheur.
1: Fac nos te glorificare, Domine.

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